0: 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Could be en route to 700, day mileage, 541.
1: Copy to 506. Copy 351.
2: Seven
1: 25
2: really. 319,
1: yeah.